0: EMS control, West 713.
1: EMS control, ambulance 713.
0: 713 is en route.
1: Ambulance 713 en route 0440.